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0: Tout de suite, un point sur les années 80. Le 29 mars 1989, le président François Mitterrand inaugure la pyramide du Louvre.
1: La pyramide de verre, aujourd'hui achevée, le chef de l'État vient tout naturellement l'inaugurer. À ses côtés, François Léotard, mais aussi l'architecte Paille, choisi personnellement par François Mitterrand pour ériger ce qui restera sans doute comme une œuvre maîtresse des années 80.
0: 4 ans de travaux ont été nécessaires pour ériger l'édifice selon les plans de l'architecte Léo Ming Paille. Celle-ci s'élève à plus de 21 mètres sur une base carrée de 35. Elle abrite l'entrée principale du musée. Au même moment, on entendait sur les ondes des radios françaises le titre de Jean-Jacques Goldman, « Il changeait la vie ».

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1: C'est un titre funk que nous vous proposons aujourd'hui en Maxi 45 Tours. Celui du groupe italo-américain Change et leur titre You Are My Melody, sorti en 1984. Il est extrait de l'album Change of Heart.

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1: La chanteuse franco-allemande Sandra sortira le titre Innocent Love en 1986, produit par son futur mari, Michael Cretu et Armand Volker. Le single fera partie du deuxième album de la chanteuse nommé Mirrors. Tout de suite, la version étendue, Maxi 45 Tours du titre.

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1: Tout de suite, un point sur les années 80. C'est le 6 mars 1980 que la romancière Marguerite Yourcenar rentre à l'Académie française.
2: Ont obtenu Madame Yourcenar, 20 voix, Monsieur Dorst, 12 voix, bulletin marqué d'une croix, 3, et bulletin blanc, 1, par conséquent. Madame Yourcenar succédera à Roger Caillois.
1: Cette date restera dans les annales, car c'est la première fois qu'une femme accédera à une telle fonction. C'est l'écrivain et philosophe Jean d'Ormesson qui défendra sa candidature. À la même époque, on entendait le dernier Barbara Streisand et son titre Woman in Love, écrit par les frères Gibb des Bee Gees.

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1: Focus sur le groupe Danger Danger. Danger Danger est un groupe américain de hard rock et de glam metal formé en 1987 à New York par le bassiste Bruno Havel et le batteur Steve West. Ils recruteront trois autres musiciens dont le chanteur Ted Paulet, le guitariste Andy Timmons et le claviériste Casey Smith. Leur style s'inscrit dans la lignée de groupes comme Bon Jovi, Def Leppard et Warrant avec un son énergique et des mélodies accrocheuses. En 1989, ils sortent leur premier album éponyme, Danger Danger, qui rencontre un certain succès. Le premier titre, issu de cet album, est Bang Bang, qui raconte l'histoire d'un amour interdit et tumultueux. La chanson est connue pour son refrain entêtant et ses solos de guitare énergiques. Son clip, qui montre le groupe dans un univers coloré et typique des vidéos de l'époque, a également contribué à sa popularité.

Contrairement à l'énergie débordante de Bang Bang, Don't Walk Away est une ballade rock émotive qui parle de rupture et de regret. Les paroles expriment la douleur d'un homme qui ne veut pas voir partir la femme qu'il aime. Il la supplie de rester, se souvenant des moments heureux passés ensemble et espérant une seconde chance.

Le titre Naughty Naughty est toujours extrait de l'album éponyme Danger Danger en 1989. Il est l'un des titres les plus célèbres du groupe, tiré de leur premier album. Il représente parfaitement l'esprit du glam metal de la fin des années 80, avec des paroles pleines de sous-entendus et une mélodie accrocheuse. La chanson parle d'une relation passionnée et insouciante, typique des hymnes rock festifs de l'époque.

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1: La chanteuse franco-allemande Sandra sortira le titre Innocent Love en 1986, produit par son futur mari, Michael Cretu et Armand Volker. Le single fera partie du deuxième album de la chanteuse nommé Mirrors. Tout de suite, la version étendue, Maxi 45 Tour du titre.

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1: Focus sur Human League. Le groupe britannique Human League se forme en 1978 avec le chanteur Phil Oakey et les claviéristes Martin Ware et Ian Marsh. Deux jeunes choristes rejoignent le groupe, Johan Cattrall et Suzanne Soley en 1981, ainsi que deux autres musiciens, le bassiste Ian Burden et le guitariste Joe Collis. Le titre le plus connu du groupe est Don't You Want Me, qui sort en novembre 1981. Il est extrait de l'album Dare, qui sera certifié triple disque de platine. Le single se vendra à plus d'1,5 million de ventes. Ce sera le 23e plus gros succès de l'histoire des charts anglais.

Enfin, en août 1986, sort le titre Human, extrait de l'album Crash. La chanson, mélange de pop et de soul, aborde le sujet de l'infidélité dans le couple. C'est un succès dans plusieurs pays, notamment en Amérique du Nord. Le single arrive au sommet des charts au Canada et aux États-Unis, où il se classe numéro 1 à la fois dans le Billboard Hot 100 et dans le Hot Dance Club.

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0: suite, un point sur les années 80. Le 30 août 1980, Bernard Hinault devient champion du monde de cyclisme et remporte la course en ligne des championnats du monde sur route.
1: De retour maintenant, 1 minute 15 d'écart, c'est pratiquement gagné. Il ne peut plus y avoir d'incident. Bernard Hinault, champion du monde 1980, je déclenche pour la forme le chronomètre. Un grand sourire, il a failli renverser ici Richard Barillet.
0: Cette course est considérée comme l'une des plus dures de l'histoire, avec un parcours de 268 km et un dénivelé de plus de 6000 mètres. Bernard Hinault terminera en solitaire, reléguant ses poursuivants à près de 2 minutes. Seuls 15 coureurs termineront la course sur les 100 participants.

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1: Bonne matinée à l'écoute de Métropole, il est 10h, tout de suite le journal de RFI.
2: Il est 10h à Paris, 8h en temps universel, bienvenue à Dakar. RFI vous informe et vous donne la parole dans 10 minutes. Émission 100% Coupe du Monde du parcours des Lions de la Teranga à la prestation des équipes favorites, en passant évidemment par la performance des nations africaines. Quels enseignements après les premiers matchs? Mais d'abord, le journal international à Paris avec vous, Marion Cazeneuve. Bonjour.
3: Bonjour Juan, bonjour à tous. Dans ce journal, c'est séisme dévastateur au Venezuela. Au moins 32 morts, 700 blessés, selon la présidente par intérim Delcy Rodriguez, qui a déclaré l'état d'urgence. Plusieurs pays ont proposé leur aide, notamment les États-Unis. Une conférence sur la reconstruction de l'Ukraine aujourd'hui en Pologne. Elle est suivie de près par Kiev et avec pour priorité la rénovation du secteur énergétique. Un essai clinique en préparation en RDC pour lutter contre l'épidémie d'Ebola, annoncé hier de l'OMS, la RDC où le pouvoir critique l'opposition de l'Église catholique à un changement de constitution. Et puis en football, les satisfaits et les déçus du jour à la Coupe du Monde. Cette nuit, le Maroc, le Brésil et le Mexique se sont qualifiés pour les 16e de finale. Au moins 32 morts et plus de 700 blessés au Venezuela après deux intenses séismes. Un premier de magnitude 7,2 il y a quelques heures à 18h04, heure locale. Le second est arrivé moins d'une minute après, de magnitude 7,5. La présidente par intérim Delcy Rodriguez a déclaré l'état d'urgence. Les dégâts sont déjà considérables, comme l'a constaté sur place notre correspondante Alice Campagnol.
4: Dans le quartier de Los Palos Grandes, c'est le choc. Un immeuble de 22 étages s'est effondré. Certains habitants parcourent les décombres pour tenter de sauver leurs proches. Les regards sont hagards, tout le quartier est traumatisé et les habitants, dont l'immeuble est encore debout, craignent de rentrer chez eux par peur d'une réplique. Les habitants passent la nuit sur les trottoirs, dans leur voiture ou chez des proches. Laura Vieras est employée à la mairie de Chacao, la zone affectée.
5: C'est une zone sismique. Le quartier de Los Palos Grandes est connu pour être sur une faille. Donc naturellement, c'est ici que les dégâts sont les plus importants. Des immeubles entièrement détruits, pour le moment, il n'y en a qu'un dans la zone.
4: Ce soir, les décombres jonchent les rues de Caracas, mais la capitale n'est pas la plus touchée par le séisme. La ville de La Guaira, à quelques kilomètres, est dévastée. Des dizaines et des dizaines d'immeubles s'y sont effondrés. Si la présidente Delcy Rodriguez a évoqué un bilan humain de 32 morts, ce bilan ne prend pas en compte la région de La Guaira. Alice Campagnol, Caracas, RFI.
3: Et les écoles, elles, resteront fermées jusqu'à la fin de la semaine. L'aéroport de Caracas, endommagé, est lui aussi fermé. Face à ces séismes dévastateurs, la Chine, l'Inde et les États-Unis proposent leur aide. Des secouristes américains vont être déployés. C'est ce qu'affirme le chef de la diplomatie américaine, Marco Rubio. Marco Rubio qui s'exprimait de Bahreïn. Il est actuellement en tournée dans les pays du Golfe, tournée destinée à rassurer les alliés de Washington, alors que les négociations sont en cours entre l'Iran et les États-Unis. Et les deux pays se sont donné 60 jours pour trouver un accord mettant fin au conflit. De nombreuses divergences subsistent entre les deux parties, notamment sur le détroit d'Ormuz et sur le nucléaire iranien. L'Ukraine reste forte. Les mots hier du chancelier allemand Friedrich Merz. Il accueillait à Berlin les dirigeants français, britanniques, italiens et polonais pour réaffirmer le soutien européen à Kiev. La Pologne justement accueille aujourd'hui une conférence sur la reconstruction de l'Ukraine. C'est à Gdansk, au bord de la Baltique. Volodymyr Zelensky ne sera pas présent en raison de tensions autour de la mémoire de la Seconde Guerre mondiale. Il envoie à sa place sa première ministre. Et les échanges donc à Gdansk aujourd'hui porteront sur la reconstruction de l'Ukraine. Emmanuel Chaz est notre correspondante à Kiev.
6: L'Ukraine a aujourd'hui les yeux tournés vers Gdansk en Pologne, où les alliés de Kiev échangeront sur la reconstruction du pays et le renforcement de la défense, et les besoins sont immenses. Oke Lotsma, le représentant du programme des Nations Unies pour le développement en Ukraine, explique.
7: Nous parlons beaucoup aujourd'hui du secteur de l'énergie et nous nous préparons déjà pour l'hiver prochain. Il faut environ 90 milliards de dollars à l'Ukraine. De même, 20% du territoire ukrainien est contaminé par des mines non explosées et antipersonnelles. Cela perturbe l'économie, mais aussi la circulation des personnes et des animaux. Un soutien international conséquent est donc indispensable.
6: C'est justement sur ce soutien que comptent des dizaines d'entreprises ukrainiennes, mais aussi des médias, comme l'explique Anastasia Rudenko. Elle est à la tête de Recovery Window, une plateforme dédiée à l'information et à la promotion des processus de reconstruction en Ukraine.
8: Pour nous, comme vous le verrez, il ne s'agit pas d'un événement médiatique assez niche, mais de l'événement principal en termes de reconstruction économique de l'Ukraine. Nous pensons être ici pour défendre le rôle des médias dans ce processus.
6: Ce grand rendez-vous sur la reconstruction devrait permettre à l'Ukraine et à ses alliés de mettre en place de nouvelles stratégies et d'approfondir les partenariats déjà noués, alors que Kiev, toujours sous la menace des bombes russes, ne voit pas encore la fin de la guerre. Emmanuel Chaz, Kiev, RFI.
3: L'Europe suffoque toujours sous la canicule. Aujourd'hui, plus de 100 millions de personnes vont connaître des températures au-delà de 35 degrés. En Espagne, 212 décès sont attribuables à cette vague de chaleur, selon un institut public. En France, des milliers d'écoles seront fermées ce jeudi. Les épreuves du brevet demain ont été maintenues, elles, pour 850 000 collégiens. Face à l'épidémie d'Ebola en RDC, l'Organisation mondiale de la santé s'apprête à lancer un essai clinique. Il portera sur deux traitements contre le virus et sera lancé la semaine prochaine dans le pays. Hier après-midi, l'OMS parlait de près de 1100 cas confirmés pour 277 décès et une centaine de guérisons. Toujours en République démocratique du Congo, cette passe d'armes entre l'Église catholique et le gouvernement. La conférence épiscopale a pris position le week-end dernier contre tout changement de la Constitution. Une telle initiative n'est ni nécessaire ni urgente, selon elle. Mais cela n'a pas manqué de faire réagir le camp au pouvoir qui soutient ce projet de réforme constitutionnelle et qui permettrait au président Félix Tshisekedi d'effectuer un nouveau mandat. À Kinshasa, Pauline Azidi.
9: Pour le camp au pouvoir, cette déclaration de la CENCO incite manifestement au soulèvement populaire et au renversement de l'ordre constitutionnel, peut-on lire dans le communiqué de l'Union sacrée de la Nation. Elle demande alors aux religieux de faire preuve de retenue, même si elle reconnaît qu'il peut y avoir un débat démocratique autour de la réforme constitutionnelle. Le camp au pouvoir se dit néanmoins indigné par la prise de position des évêques qui ne peuvent toujours, selon le texte, je cite, « s'attribuer le monopole de la vérité ni de la raison sur la question vitale qui engage notre destin commun ». Invité lors d'un échange sur X animé par le journaliste Stanis Boujakera, Monseigneur Donatien de Cholet a répondu à l'Union sacrée. Pour le secrétaire général de la CENCO, cette déclaration est une diversion, ajoutant que le pays va mal et que chacun doit faire ce qu'il peut pour réunifier la nation. Pauline Azidi, Kinshasa, RFI.
3: Au Kenya, une journée sous tension. Ce 25 juin marque le deuxième anniversaire de la Mandamano, ce mouvement de colère de la jeunesse contre une loi de finances. Lors de ces manifestations entre 2024 et 2025, on estime que la répression policière a fait plus de 100 morts. Des commémorations sont donc organisées aujourd'hui, ainsi que des manifestations qui laissent craindre de nouvelles violences. En football, les phases de groupe touchent à leur fin à la Coupe du Monde. Dernière ligne droite pour espérer une qualification en 16e. Le Maroc a décroché hier son ticket après sa victoire 4-2 contre Haïti. Et malgré leur défaite, les Grenadiers repartent plutôt fiers de leur performance, de leur compétition, Antoine Grenier.
10: Dans les coursives, les supporters marocains fêtent leur équipe. Pour la première fois, le Maroc inscrit 4 buts dans un match de Coupe du Monde. Mais les joueurs de Mohamed Ouarbi se sont montrés inhabituellement friables en défense, reconnaît le portier marocain Yacine Bounou.
11: Sincèrement, on savait que Haïti avait des joueurs importants. Et donc on n'a pas très très bien entamé le match. Je crois qu'on n'a pas eu beaucoup d'équilibre. On a attaqué, on n'a pas été trop vigilant derrière. Petit à petit, en deuxième mi-temps, on a été mieux. Et chapeau, les joueurs de Haïti, ils ont été dans un très très gros niveau.
10: Des Grenadiers vaillants qui ont marqué leur premier but dans un mondial depuis Emmanuel Sanon en 1974. Et de quelle manière? Un mouvement collectif inspiré sur le premier, une frappe lumineuse de Wilson Isidore pour le second. En amateur éclairé, son partenaire d'attaque, Franci Piero, a apprécié.
12: Magnifique, 10 sur 10. Tous les débuts, 10 sur 10, parce que je sais que tous les Haïtiens, ils attendent que nous, on marque dans cette compétition. Beaucoup de gens, ils sont contents. Il y a une autre Coupe du Monde qui va arriver. Il y a d'autres compétitions qui vont arriver. je pense en Haïti, on va avancer très bien.
10: Haïti éliminé, le Maroc lui prend la deuxième place du groupe derrière le Brésil. Direction le Mexique et Monterrey pour les Lions de l'Atlas. Antoine Grenier, Atlanta. RFI.
3: Le Brésil en effet qualifié après sa victoire 3-0 contre l'Écosse. L'Afrique du Sud, elle aussi, s'est qualifiée pour les 16e en battant 1-0 la Corée du Sud. C'est la première fois que les Bafana Bafana passent les poules. Le Mexique aussi en sera. Il bat et élimine la République tchèque. Score final 3-0. Et peut-être que le Sénégal atteindra les 16e de finale. Juan Gomez, vous êtes à Dakar dans les studios de RFI.
2: Effectivement, je peux vous dire qu'ici, tout le monde croise les doigts pour le match fatidique de demain soir. Merci Marion Cazanov.
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chez Atlantic Records et se nomme Survivor. Il plaira déjà à de nombreux fans. Mais en 1982, sort le film Rocky III, L'œil du tigre. Sylvester Stallone demande alors à Queen de pouvoir utiliser le titre Another One Bites the Dust, mais les Anglais refusent. Stallone appellera lui-même Jim Peterick, le fondateur de Survivor, et lui demandera de composer la bande originale de son film. À partir de ce moment-là, tout s'accélère. Ils deviendront numéro 1 du top américain durant 7 semaines et obtiendront un trophée aux Oscars. Le tube deviendra un succès planétaire, il exprime la volonté de survivre et de se battre. C'est Dave Bickler qui est au chant sur ce titre.

La ballade Ever Since the World Began sort en 1982, extraite du même album Eye of the Tiger. La chanson a été écrite par Jim Petherick en hommage à un membre de sa famille qui se battait contre le cancer.

À la suite du succès mondial du titre Eye of the Tiger, le chanteur Dave Bickler, souffrant de problèmes de cordes vocales, est remplacé. C'est le talentueux Jimmy Jamison qui est choisi. Il faisait partie des groupes Target et Cobra. Sa voix puissante et mélodieuse plaira et collera au style des futurs titres. À partir de ce moment-là, les succès vont s'enchaîner et l'usage des synthétiseurs viendra embellir les mélodies. En 1984, sort l'album Vital Signs, le premier avec Jimmy Jamison comme chanteur. Le titre I Can't Hold Back, extrait de cet album, remportera un franc succès aux États-Unis.

Le second extrait de l'album Vital Signs est le titre High on You, sorti en 1985. L'un des deux compositeurs du titre, Jimmy Petherick, avouera que la mélodie lui est venue par hasard lors de répétitions du groupe.

En 1985, Sylvester Stallone demande au groupe un nouveau titre pour la bande originale de son film Rocky IV. Les compositeurs Jim Peterick et Frankie Sullivan se mettent au travail et en octobre 1985 sort le plus gros succès du groupe, Burning Heart. Les paroles parlent d'une bataille inspirée par la guerre froide avec l'Est communiste et l'Ouest capitaliste. Cette image se traduit dans le film avec le combat entre Rocky et Ivan Drago. La performance vocale de Jimmy Jamison sera exceptionnelle.

En 1986 sort leur sixième album, nommé When Second Count, dont le titre Is This Love en est extrait. La chanson a été écrite par le claviériste Jim Petherick et le guitariste Frankie Sullivan. Elle raconte le ressenti des compositeurs sur l'amour sans lendemain, sans sentiment profond.

En 1988, sort leur 7e album Too Hot to Sleep, qui rencontrera moins de succès que les précédents albums. Pourtant, celui-ci renferme de bons titres, dont Didn't Know It Was Love à la 4e piste.

Toujours en 1988, sort le chef-d'œuvre Desperate Dreams, extrait de l'album Too Hot to Sleep. Il restera comme un parfait exemple des titres glam rock des années 80. Les paroles évoquent deux individus qui partagent le rêve d'être ensemble, mais ne peuvent le réaliser dans la réalité. La chanson aborde la nostalgie et le pouvoir de la mémoire.

En 1993 sortira un album Greatest Hits, regroupant les meilleurs titres de la formation. La même année, le chanteur d'origine Dave Bickler fera son grand retour, mais en 1996, le guitariste et compositeur Jim Petherick quittera la formation. Ils tenteront de revenir sur les devants de la scène en 2006 avec un nouvel album nommé Reach. Mais en 2014, le chanteur Jimmy Jamison disparaîtra à l'âge de 63 ans d'une hémorragie cérébrale. Le groupe reste cependant actif à ce jour. Ainsi s'achève cette émission.

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1: Focus sur le groupe Imagination. Le groupe Imagination s'est créé en 1980 lors de la rencontre de Lee John, au chant et au clavier, avec Ashley Ingram à la basse, réunis d'abord en duo sous la formation Fizz. Ils rencontrent ensuite Errol Kennedy, batteur du groupe Midnight Express, et forment le trio Imagination. Le nom du groupe est un hommage à la célèbre chanson de John Lennon, Imagine. En 1981 sort leur premier album, Body Talk, qui connaîtra un succès immédiat. Le titre, Flashback, en est issu.

Un deuxième album paraît fin 1982, In the Heat of the Night. La formation anglaise atteint alors son apogée avec le titre Just an Illusion, classé numéro 2 au Royaume-Uni et au top 10 dans la plupart des pays du monde.

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1: Merci de rester avec nous à l'écoute de RFI, les midi à Paris, 10h en temps universel. Et le journal, c'est tout de suite avec vous, Gilles Moreau. Gilles, bonjour.
2: Bonjour Caroline Paré, bonjour à tous. Les bilans sont encore provisoires au Venezuela, où la terre a tremblé. Deux puissants séismes ont fait au moins 32 morts et plus de 700 blessés. Les autorités redoutent davantage de victimes. Les recherches sont en cours dans les décombres des immeubles effondrés. On fait le point dès le début du journal. Le secrétaire d'État poursuit sa tournée au Moyen-Orient. L'objectif est de rassurer les pays du Golfe sur la volonté américaine de les protéger. À Bahreïn, Marco Rubio a redit son refus d'une mise en place de péage dans le détroit d'Ormuz. La conférence annuelle sur la reconstruction de l'Ukraine s'est ouverte ce matin à Gdansk en Pologne, sans Volodymyr Zelensky, en raison des tensions entre Varsovie et le président ukrainien. En France, la canicule historique pourrait atteindre ce jeudi un nouveau pic avant un début d'amélioration attendu en soirée sur la façade atlantique. Le Venezuela donc est sous le choc après le plus puissant séisme jamais enregistré dans le pays depuis plus d'un siècle. Deux secousses de magnitude de 7,2 puis 7,5 ont frappé le nord du pays à seulement 40 secondes d'intervalle. Le bilan provisoire, je vous le disais, fait état de 32 morts et plus de 700 blessés, mais il devrait s'alourdir. On fait le point sur les dernières informations en provenance du Venezuela avec Sofia Katsenkova du service international de RFI. Sofia, c'est une course contre la montre qui est engagée pour retrouver des survivants.
3: Oui, plus de 12 heures après le double tremblement de terre, les secours continuent leurs recherches dans les décombres, notamment à Caracas, où plusieurs immeubles se sont effondrés. Sur les images qui nous parviennent, on peut voir les secouristes qui demandent par moments aux témoins de garder le silence afin d'entendre les voix d'éventuels survivants coincés sous les gravats.
2: Et la présidente du Venezuela par intérim, Delcy Rodriguez, a décrété l'état d'urgence. Elle appelle tous les médecins et infirmiers à rejoindre leur poste.
3: Oui, elle a aussi annoncé que des hôtels et des centres d'hébergement ont été mises à disposition des habitants dont les logements ont été détruits. Maintenant que le soleil se lève, beaucoup refusent encore de rentrer chez eux par peur que leur maison s'effondre. Le réseau de téléphonie et Internet était hors service dans certaines régions du pays, ce qui accentue la détresse de nombreuses familles, en particulier pour les millions de Vénézuéliens exilés qui tentent de rejoindre leurs proches. Face au chaos, un site Internet a été mis en ligne pour recenser les personnes disparues. Il compte déjà plus de 10 000 noms. L'aide internationale commence à s'organiser. Plusieurs pays du continent, mais aussi les États-Unis, le Qatar, l'Espagne ou encore la Chine, ont proposé d'envoyer de l'aide humanitaire et matérielle.
2: Une proposition française également. Emmanuel Macron propose l'assistance de la France qui envoie 85 secouristes. Enfin, selon les modélisations du service géologique américain, eh bien, le bilan final pourrait se chiffrer en milliers de morts. Sofia Katsenkova, merci à vous. Donald Trump a lancé hier soir à Washington les célébrations du 250e anniversaire des États-Unis. Je suis ravi d'annoncer que l'Amérique est de retour, a lancé le président devant des milliers de personnes rassemblées au National Mall. Un discours aux accents très politiques à l'approche des élections. Dans son discours, Donald Trump a repris son refrain sur ses réalisations allant de la victoire dans la guerre contre l'Iran à la prospérité économique. Marco Rubio poursuit sa tournée au Moyen-Orient avec pour mission de rassurer les pays du Golfe sur la volonté américaine de protéger leurs intérêts face à l'Iran. Ces pays ont payé un lourd tribut à l'offensive américano-israélienne lancée fin février. Le secrétaire d'État est à Bahreïn. Il a réitéré son refus d'une mise en place de péage dans le détroit d'Ormuz, affirmant qu'elle pourrait engendrer un chaos total. Les États-Unis veulent un accord avec l'Iran, mais pas à n'importe quel prix, a encore dit Marco Rubio. Ce matin, l'invité de RFI était l'amiral Éric Laveau, ancien amiral responsable de la maîtrise des fonds marins au sein de la force d'action navale basée à Toulon. Il a évoqué la sécurisation du détroit d'Ormuz que les Iraniens ont très probablement miné.
4: Les Iraniens disposent a priori d'un arsenal assez pléthorique de mines. On va commencer par les mines de fond, c'est celles qui reposent, comme leur nom l'indique, sur le fond marin, qui sont dotées d'une intelligence embarquée qui leur permet de mesurer la signature magnétique d'un bateau, la signature acoustique d'un bateau, le tout combiné avec une intelligence embarquée sur la mine et qui permet, avec des systèmes de comptabilité de passage de navire, d'exploser sur des cibles prédéterminées. Donc ça peut être un porte-conteneur, ça peut être un pétrolier ou ça peut être un porte-avions.
5: Ça, c'est donc ça, c'est la première mine, mine de fond.
4: La deuxième, c'est celle qu'on connaît un petit peu dans l'inconscient collectif, c'est celle qui flotte entre deux eaux avec des cornes sur elle et qui est reliée au fond par une chaîne avec un poids mort. et qui flotte au niveau de la ligne de flottaison des bateaux qui passent et qui, à l'impact, explosera. La troisième, c'est une déclinaison de la précédente, c'est-à-dire que vous coupez la chaîne et puis vous la laissez à la dérive. Comme
5: donc là, elle est en surface.
4: Voilà, c'est peut-être celle que des marins auraient aperçue, effectivement. Et c'est celle qu'on a vue également en mer Noire.
2: L'amiral Éric Laveau, il répondait à Arnaud Pontus dans RFI Matin.
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2: 5 morts et des dégâts infligés à des installations énergétiques. C'est le bilan des attaques ukrainiennes de la nuit en Russie la nuit dernière. L'armée ukrainienne vise des raffineries, oléoducs et dépôts pétroliers afin de priver Moscou des revenus liés de la vente d'hydrocarbures. Sur les plans diplomatiques, la conférence annuelle pour la reconstruction de l'Ukraine s'est ouverte ce matin à Gdansk en Pologne. Le président ukrainien Volodymyr Zelensky n'y est pas en raison de tensions avec Varsovie. Il y a en revanche Ursula von der Leyen, la présidente de la Commission européenne. Bruxelles a approuvé en décembre un prêt de 90 milliards d'euros, dont une première tranche de 3,2 milliards versée en juin. Les deux tiers de ces fonds sont destinés à la défense de l'Ukraine. Autre rendez-vous diplomatique du jour, un sommet franco-italien à Antibes sur la côte d'Azur, en présence d'Emmanuel Macron et de Giorgia Meloni. Après une série de dissonances, c'est un rendez-vous, le premier du genre depuis 6 ans, destiné à donner un nouvel élan à la relation bilatérale. Nous vous l'annonçons. Hier à la même heure, un premier cas du virus Ebola a été identifié en France. La victime est un médecin humanitaire de l'ONG Alima, de retour de RDC, où selon l'OMS, Ebola circule très rapidement. Les autorités sanitaires françaises se veulent rassurantes. L'état du patient est stable. Aude Villiers-Moriamé a recueilli le témoignage du docteur Abdirahman Mahmoud. Il dirige les opérations d'alerte et de réponse aux urgences sanitaires de l'OMS.
7: Cet incident montre les vrais défis auxquels font face les travailleurs de santé sur le terrain et leur héroïsme. 82 travailleurs ont été contaminés par Ebola, 78 en RDC, 4 en Ouganda. Ils sont extrêmement dévoués, mais ils travaillent dans un contexte de très haut risque. Ebola est l'un de ces risques, mais ils doivent aussi faire face à des problèmes sécuritaires, à des conflits armés, à des risques d'enlèvement, à des crimes. Ils risquent toujours d'être au mauvais endroit, au mauvais moment, et cela devient un vrai défi.
8: And being the wrong place at the wrong time is becoming a major challenge.
2: Et on rappelle que la souche du virus Ebola qui circule en RDC mais aussi en Ouganda est rare. Il s'agit de la souche Bundi Bungo contre laquelle il n'y a aujourd'hui ni vaccin ni traitement spécifique. Ebola a fait près de 300 morts depuis mi-mai. Le record de la nuit la plus chaude jamais enregistrée en France a une nouvelle fois été battu la nuit dernière. La canicule historique pourrait atteindre ce jeudi un nouveau pic avant un début d'amélioration attendu en soirée sur la façade atlantique. En ces temps de chaleur extrêmement en France, les regards se tournent vers l'Espagne, pays qui a pris des mesures spécifiques pour protéger ses travailleurs en extérieur. Illustration à Barcelone avec notre correspondante Élise Gazangel.
9: Il est à peine 9h du matin dans le parc de Glorias de Barcelone, mais les températures sont déjà insupportables. Sous un soleil de plomb, seuls quelques jardiniers travaillent.
10: Oui, il est encore tôt, mais comme tu vois, je transpire déjà.
9: Carmen González est employée aux espaces verts depuis 25 ans.
10: C'est dur, mais on a des pauses de 10 minutes toutes les heures ou de 5 minutes toutes les demi-heures. On boit de l'eau et à partir d'une certaine heure, on ne travaille qu'à l'ombre.
9: Outre ces pauses et les horaires adaptés mis en place depuis plusieurs années, la mairie vient tout juste de distribuer près de 1400 bracelets intelligents à ses employés qui travaillent en extérieur. Pep Limona, coordinateur du service de prévention.
11: Il mesure sa température corporelle et vibre ou émet un son avant qu'il y ait un danger. Et dans ce cas-là, la personne doit s'arrêter, se reposer, s'hydrater et se mettre à l'ombre.
9: Une mesure qui a un coût, environ 50 euros par bracelet, mais qui a pour but d'éviter les drames. En juin 2025, une employée de nettoyage des rues de Barcelone est décédée après son service en pleine vague de chaud. Élise Gazangel, Barcelone, RFI.
2: Enfin, au Mondial de football, les phases de groupe touchent à leur fin et le programme des 16e de finale se complète peu à peu. 6 matchs au programme aujourd'hui dans le groupe E, Curaçao, Côte d'Ivoire et Équateur, Allemagne. Dans le groupe F, Japon, Suède et Tunisie, Pays-Bas. Enfin, dans le groupe D, Turquie, États-Unis et Paraguay, Australie. Voilà pour l'information qui revient à 13h sur RFI avec RFI Midi, Anne Cantner. Mais tout de suite, 8 milliards de voisins, Emmanuel Bastide, bonjour.
1: Bonjour Gilles Moreau, prochain journal dans 50 minutes et chez 8 milliards de voisins, nous parlons de l'emploi et des jeunes diplômés sur le continent africain, mais pas seulement.
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1: Focus sur Gazebo. Paul Mazzolini, de son véritable nom, Gazebo est né en 1960 à Beyrouth au Liban. Il est le fils d'un père diplomate et d'une mère chanteuse. En 1975, il s'établit en Italie et rencontre le producteur Paolo Missioni à Rome. Tous les deux se passionnent pour le synthétiseur et s'associent. Leur premier titre, Masterpiece, ne connaît qu'un succès mitigé. Ce ne fut pas le cas du deuxième, I Like Chopin, en 1983. 8 millions d'exemplaires se vendront dans le monde entier.

Un an plus tard, sort Lunatic et l'album du même nom. Le titre se classera dans tous les top 20 européens. Ces singles auront marqué la vague Italo Dance de l'époque.

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1: La chanteuse franco-allemande Sandra sortira le titre Innocent Love en 1986, produit par son futur mari, Michael Cretu et Armand Volker. Le single fera partie du deuxième album de la chanteuse nommé Mirrors. Tout de suite, la version étendue, Maxi 45 Tours du titre.

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1: Focus sur le groupe Milli Vanilli. C'est à Munich que le français Fabrice Morvan et l'américain Robert Pilatus se rencontrent et s'associent pour devenir le groupe Empire en 1987. Ils sortiront un premier titre qui n'aura pas de succès. En 1988, ils sont repérés par le compositeur allemand Frank Farian, à l'origine du groupe Boney M. Celui-ci décide alors de les produire, mais en utilisant d'autres chanteurs tels que Brad Owell, John Davis et Charles Shaw. Ce secret et cette supercherie sera malencontreusement dévoilé lors d'un concert aux États-Unis, lors d'un dérapage de la bande magnétique. Les spectateurs se rendirent compte que les voix ne ressemblaient pas à celles du titre joué sur scène. En 1990, le groupe obtiendra tout de même un Grammy Award de la meilleure révélation avec l'album Girl You Know It's True et le titre extrait de celui-ci, sorti 2 ans auparavant, en 1988.
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0: Ouais.
1: En 1989, la formation Milli Vanilli revient avec le titre Baby Don't Forget My Number qui parviendra à atteindre la première place du top Hot 100 aux États-Unis.
2: Okay. 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

0: Is Eddie okay?
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2: Enfin, la ballade Girl, I'm Gonna Miss You sort la même année en 1989 et sera classée 3ème du top 50 français. En 1998, l'un des membres du groupe, Robert Pilatus, nous quittera, ce qui mettra un terme au groupe Milli Vanilli.

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1: AA est un groupe norvégien formé en 1982 à Oslo. Il est composé de trois musiciens, le chanteur Morten Harkett, le guitariste Pål Vaktar Savra et le claviériste Magne Furuholmen. Ils quittent rapidement leur pays d'origine pour Londres afin de se consacrer pleinement à la musique. 1984 voit l'apparition du premier single du groupe, extrait de l'album Hunting High and Low, le fameux Take On Me. Celui-ci sortira accompagné d'un clip des plus novateurs pour l'époque, mêlant avec brio des séquences d'animation issues d'une bande dessinée et des vidéos réelles. Ce sera un carton plein pour le groupe. Première place aux États-Unis, parmi les premières places dans les charts en Europe, numéro 3 du top 50 en France, avec 24 semaines de présence. La vidéo du clip, réalisée par Steve Barron, venant juste d'être remasterisée en 4K, dépasse les 1 milliard de vues sur YouTube.

L'année suivante, en 1986, sort l'album Scoundrel Days, le deuxième album du groupe réalisé par Warner Bros. Les synthétiseurs sont toujours largement prédominants, dont le fameux Yamaha DX7 et le Roland Juno 60-106. Le premier extrait de l'album est le titre I've Been Losing You, qui sera numéro 1 en Norvège et 8e en Angleterre.

En 1987, AA est contacté par John Barry pour coécrire la bande originale de James Bond, Tuer n'est pas joué. C'est ainsi que sort le titre The Living Daylights, qui apparaît sur le troisième album Stay on This Roads.

Les ventes du troisième album Stay on This Road déçoivent. L'album ne plaira qu'aux fans, il est jugé peu créatif. Il sera tout de même classé numéro 3 du top 50 français et se vendra à plus de 750 000 exemplaires, certainement tiré par le titre Stay on This Road.

Le quatrième album, East of the Sun, West of the Moon, aura plus de succès. Les titres sont plus recherchés et plus travaillés. Le nom de l'album fait référence à un conte populaire norvégien. Le premier extrait est Crying in the Rain, qui est en fait une reprise des Everly Brothers en 1961.

En 1994, le groupe AA se sépare. Le chanteur Morten Harket continue une carrière solo et sort 3 albums sous son nom. Cependant, dans les années 2000, le groupe se reformera ponctuellement pour certaines occasions. En 2017, le groupe sort un album acoustique avec la collaboration de la chaîne MTV Summer Solstice, enregistré au Harbour Hall Ocean Sound Recordings à Gisk, en Norvège. Cet album se classera dans le top 10 au Royaume-Uni.

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1: Focus sur le groupe Sparks. Le groupe Sparks est formé en 1968 à Los Angeles. Il fut fondé par les frères Ron et Russell Mell. Ron sera au clavier et Russell au chant. En 1974, ils sortiront leur premier album nommé Ain't Big Enough for Both Us. Plutôt orienté rock au début, le groupe évoluera vers la new wave, en vogue au début des années 80, parfois même vers le disco. Chaque album étant une surprise au niveau du style. En 1979, sort leur album Number One in Heaven, produit par Giorgio Moroder. En 1980, sort le titre When I'm With You, qui sera écrit par les frères Mell et fera un véritable carton lors de sa sortie. Plus de 500 000 exemplaires seront écoulés en France.

En 1994, sort le titre When Do I Get to Sing My Way, dans le style dance électronique, extrait de leur 16e album Gratuitous and Senseless Violins. La chanson fait référence au titre My Way de Frank Sinatra. Le groupe est toujours actif actuellement.

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Tout de suite, un point sur les années 80. Au milieu des années 80, c'est la mode des chansons caritatives. Chansons contre la famine en Éthiopie, avec Chanteurs sans frontières, Banded, Do They Know It's Christmas, Les Enfoirés, avec Les Restos du Cœur, enfin USA for Africa, We Are the World. De nombreux artistes connus feront partie d'un groupe éphémère, constitué pour la bonne cause. 22 artistes seront réunis pour le titre We Are the World, écrit par Michael Jackson et Lionel Richie.

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1: La chanteuse franco-allemande Sandra sortira le titre Innocent Love en 1986, produit par son futur mari, Michael Cretu et Armand Volker. Le single fera partie du deuxième album de la chanteuse nommé Mirrors. Tout de suite, la version étendue, Maxi 45 Tours du titre.

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1: Focus sur Limahl. Limahl, alias Christopher Hamill, est né en 1958 à Wigan, en Angleterre. Il est chanteur, auteur et compositeur britannique. Il tente d'abord sa chance comme acteur et suit ensuite des cours de chant. Au début de sa carrière, il devient le leader du groupe Kajagoogoo avant de faire une carrière solo. En 1983, sort l'un des plus gros tubes du groupe Kajagoogoo, extrait de l'album White Feathers, le titre Too Shy, qui se place en tête des ventes dans plusieurs pays.

En novembre 1984, le titre Never Ending Story est écrit par Ace Frehley, composé par Giorgio Moroder et interprété par Limahl, alias Christopher Hamill. La chanson est extraite de la bande originale du film de Wolfgang Petersen, L'Histoire sans fin. Ce sera un succès international. Le disque se vendra à plus de 4 millions d'exemplaires. La chanteuse Bess Anderson accompagnera Limahl pour ce titre.

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1: Bonjour à toutes et à tous, soyez les bienvenus à l'écoute d'RFI, Radio France Internationale. En direct de Paris, il est 18h.
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1: Midi à Caracas, 16h à Abidjan. Nous sommes le jeudi 25 juin. Voici les titres de cette édition. Une chaleur extrême en Europe. L'Espagne dénombre déjà plus de 200 morts victimes de la canicule. La terre a violemment tremblé au Venezuela. Au moins 164 morts et plus de 1000 blessés. Le témoignage à suivre d'une survivante. Un cessez-le-feu qui n'est pas respecté au Liban. Israël a encore bombardé aujourd'hui le sud du pays alors que des négociations se poursuivent à Washington. Notre correspondant à Beyrouth est avec nous dans cette édition. Et puis enfin, le mondial de football. La Côte d'Ivoire est à un match d'écrire une nouvelle page de l'histoire du football ivoirien. Les éléphants rencontrent ce soir les joueurs de Curaçao et nous en parlerons dans ce journal. Les températures de l'air sont toujours très élevées en Europe. De jour comme de nuit, il fait très chaud, et ce depuis maintenant plusieurs jours. Une canicule qui a des effets sur la santé des humains. 212 morts en Espagne. Depuis dimanche dernier, les autorités espagnoles ont compté 212 décès attribués à cette vague de chaleur qui touche le pays. Pourtant, l'Espagne est un pays un peu plus habitué à la chaleur que d'autres pays européens. Dans les hôpitaux, Lucille Gimbert, des températures très élevées sont observées.
4: Plus de 35 degrés lors de consultations pour femmes enceintes, des services de cardiologie ou de santé mentale où l'on suffoque, et des soignants et familles de patients contraints d'acheter eux-mêmes des ventilateurs. Paloma Repila, porte-parole du principal syndicat des infirmiers en Espagne, tire la sonnette d'alarme.
5: Avant, nos régions du Nord faisaient office de refuge climatique, mais ce n'est plus le cas. Désormais, les vagues de chaleur les atteignent aussi. Le changement climatique y est oppressant.
4: La loi espagnole oblige pourtant les institutions de santé à agir quand la température dépasse 27 degrés.
5: On fait un travail physique, manipuler les patients, les déplacer en poussant leur lit, porter des caisses de produits au bloc opératoire.
4: La chaleur, dangereuse aussi pour les patients.
5: Il y a le coup de chaud que tout le monde connaît et qui peut être mortel. Mais il y a aussi des complications chez des personnes déjà malades, des malades chroniques, des patients atteints de cancer ou de problèmes respiratoires.
4: Le syndicat des infirmiers réclame des investissements pour mieux climatiser les hôpitaux et appelle à saisir l'inspection du travail pour obtenir des sanctions en cas de surchauffe.
1: Un signe de cette canicule en Europe, les Pays-Bas sont placés à partir d'aujourd'hui en alerte rouge. Le choc au Venezuela. Un puissant tremblement de terre a secoué le pays ce matin. C'est le séisme le plus fort enregistré au Venezuela depuis un siècle. Alors il est encore à cette heure-ci difficile d'évaluer l'étendue des dégâts, mais l'aide internationale se met en place. La France, le Portugal, la Suisse, le Vatican se mobilisent pour envoyer des secouristes ou du matériel. En attendant, les habitants sont plus ou moins livrés à eux-mêmes, sans réel soutien du gouvernement, sans véritable information sur ce qui se passe, alors qu'il pourrait y avoir encore des répliques d'autres tremblements de terre. Les Vénézuéliens qui se sont donc réveillés ce matin, ils ont été beaucoup à avoir passé la nuit à l'extérieur. Ils étaient inquiets, comme Béatrice, cette mère de famille. Elle vit à Caracas.
6: L'immeuble a tremblé très très fortement. J'ai serré mon mari et mes deux enfants dans mes bras. Nous sommes restés tous les quatre ensemble en attendant que cela s'arrête. Cela a semblé interminable. Cette minute a été la plus longue de toute ma vie. Je me suis réfugiée chez une cousine qui nous accueille. Presque tous mes voisins ont quitté leur logement et refusent d'y retourner. Beaucoup de personnes passent la nuit dans leur voiture. Dans l'est de Caracas, ainsi que dans les complexes sportifs où je me trouve actuellement, les habitants installent des campements de fortune. Voilà la situation aujourd'hui.
3: C'est la situation.
1: Un témoignage recueilli par Andréina Flores. Pour l'heure, on parle d'au moins 164 morts et près d'un millier de blessés, peut-être beaucoup plus, car c'est seulement un bilan encore provisoire après ce tremblement de terre au Venezuela.
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1: 3 morts au Liban, 3 victimes d'une frappe israélienne aujourd'hui près de la ville de Nabatieh. Par ailleurs, un char israélien a aussi ouvert le feu à la mitrailleuse en direction d'une localité près de la ville côtière de Tyr. Des sources libanaises font état par ailleurs de maisons incendiées par l'armée israélienne dans le village d'Aïn Arab. Nous retrouvons en direct de Beyrouth l'un de nos correspondants, Paul Khalife. Paul, alors que des représentants libanais et israéliens négocient à l'heure actuelle à Washington, le secrétaire d'État américain d'ailleurs, Marco Rubio, évoque des avancées dans ces négociations entre le Liban et Israël. Dites-nous, quelles sont les réactions à Beyrouth ?
7: Adrien, l'optimisme du chef de la diplomatie américaine n'est pas partagé ici à Beyrouth. Les informations font état de fortes pressions américaines pour la signature d'une déclaration d'intention, mettant fin à l'état d'hostilité entre le Liban et Israël. Cependant, le fossé demeure profond entre les revendications libanaises et les exigences israéliennes qui sont presque inconciliables. Les négociateurs libanais ont pour instruction d'obtenir une consolidation du cessez-le-feu, un calendrier pour le retrait israélien et la libération des prisonniers libanais en Israël. La délégation israélienne a rejeté ces demandes et a refusé de s'engager sur un respect du cessez-le-feu et la fin des assassinats ciblés. C'est justement pour consacrer une liberté d'action au Liban que l'armée israélienne a poursuivi ses opérations militaires durant les 3 jours de négociations. Des divergences sont aussi apparues concernant les modalités d'action de l'armée libanaise dans le sud. Israël exige la création d'un bataillon spécial au sein de l'armée chargé de coordonner ses opérations avec les armées israéliennes et américaines pour désarmer le Hezbollah. Beyrouth a catégoriquement rejeté cette demande qui risque de provoquer l'éclatement des institutions politiques et militaires du pays. C'est dans ce contexte qu'il faut inscrire l'incident de Aïn Arab. Des habitants revenus sous la protection de l'armée libanaise ont été sommés de repartir et les Israéliens ont redéployé des troupes dans le village.
1: Merci Paul. Paul Khalife en direct de Beyrouth. Dans l'actualité française, Emmanuel Macron accueille à cette heure-ci en France Giorgia Meloni. Le président français et la première ministre italienne se sont retrouvés à Antibes, dans le sud du pays, sur la Côte d'Azur. Objectif, renforcer les liens entre les deux pays après plusieurs tensions, plusieurs divergences politiques entre Emmanuel Macron et Giorgia Meloni. Nous avons aussi appris que Marie-Lise Léon était reconduite à la tête de la CFDT, à la tête du premier syndicat français. Marie-Lise Léon, élue pour un mandat de 4 ans. Parlons football. À la Coupe du Monde, les éléphants de la Côte d'Ivoire jouent dans quelques heures à Philadelphie leur qualification pour les 16e de finale. Ils ont besoin d'au moins un match nul pour finir parmi les meilleurs 3e de ce groupe ou s'assurer directement la qualif en terminant 2e. Des éléphants qui pourront compter sur leur nouvelle pépite. Explication Frédéric Souto.
8: Ma qualité, je suis beaucoup combative, je me donne à fond et j'ai pas peur aussi de prendre des risques parfois, juste ça.
9: Il n'a pas froid aux yeux, Christina Houlet, l'insouciance de ses 20 ans. Il est arrivé en sélection en novembre dernier. Depuis, le sélectionneur Emers Faé en a fait l'un des piliers de son milieu de terrain, aux côtés des anciens Ibrahim Sangaré ou Seko Fofana. Il rayonne et apporte beaucoup de créativité, Inao Houlet, qui suscite l'admiration du capitaine Franck Caissier.
10: Je crois que c'est le présent et l'avenir, tout simplement. Très bon joueur, très très bon joueur avec d'énormes qualités et j'espère qu'il continuera comme ça.
9: Ne pas se croire arrivé trop vite, Inao Houlet, né à Yopougon, a été formé à l'académie JMG d'Abidjan. Il a rejoint ensuite Bastia en Ligue 2 française, puis il y a un an Trabzonspor en Turquie. Ici, au Mondial, il est entré en jeu face à l'Équateur et était titulaire face à l'Allemagne. Il vit sa Coupe du Monde à 200%.
8: Je me suis lâché, j'ai essayé de m'amuser, j'ai essayé de prendre du plaisir. Mais je pense que c'est grâce à mes coéquipiers que j'étais bien, grâce au coach aussi. Tout vient pas de moi. C'est grâce à cette équipe.
9: Une équipe soudée qui, face à Curaçao, vise ce jeudi la qualification pour les 16e de finale. Frédéric Suteau, Philadelphie, RFI.
1: À Paris, il est 18h30.
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1: Focus sur Gloria Estefan. Gloria Maria Milagrosa Fayardo Garcia est née le 1er septembre 1957 à La Havane, à Cuba. Elle est auteure, compositrice, interprète américaine. Son style musical sera un mélange de pop et de musique latine. Au début de sa carrière, elle fait partie du groupe Miami Sound Machine avec son mari Emilio Estefan, dont elle compose la grande majorité des titres. En 1984, sort Dr. Beat sous le nom de groupe Miami Sound Machine, qui se place 6e au Royaume-Uni et 23e en France. Par contre, il n'aura pas tant de succès aux États-Unis. Le clip montre la chanteuse ne pouvant pas s'arrêter de danser sur le toit d'un immeuble devant une foule frénétique.
2: Emergency.

Le second single, Bad Boys, du groupe Miami Sound Machine, sort en août 1985 et sera classé 8e cette fois-ci du Billboard Hot 100 américain et dans les 20 premiers du top européen. Deux clips seront réalisés pour ce titre. Dans l'un des deux, on retrouve la chanteuse Gloria Estefan dans un palace, puis sur une plage de Miami. Dans l'autre, réalisé par DJ Webster, la chanteuse danse accompagnée de chats de ruelle, anthropomorphisés, bref, tout un programme.

Le superbe slow d'Antoine Aloisio sort en juin 1989. Il marquera la fin du groupe Miami Sound Machine et le début de sa carrière solo. Ce titre sera extrait du premier album, Cuts Both Ways. Ce sera un véritable succès, il se classera numéro 1 aux États-Unis.

En 1996, c'est Gloria Estefan qui sera choisie pour chanter lors de la cérémonie de clôture des Jeux Olympiques d'Atlanta. Le titre Reach sera un succès planétaire. Les paroles de la chanson évoquent la motivation, le rêve olympique, mais aussi indirectement sa détermination à surmonter un accident de la route qu'elle a eu 6 ans auparavant.

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Le groupe pop-rock écossais Texas s'est formé en 1985 à Glasgow. Il est composé au départ de quatre musiciens dont la chanteuse Charlene Spiteri, du bassiste Johnny McElhone, du batteur Stuart Kerr, d'Ali McFarlane à la guitare. Le nom de Texas s'inspire du film Paris, Texas. En 1988, ils donnent leur première représentation à l'université de Dundee en Écosse. En 1989, ils sortent leur premier single, I Don't Want a Lover, extrait de l'album Suicide, et c'est le succès. Ils vendront 2 millions d'albums. Le single restera classé. C'est 20 semaines au top 50. La chanson commence par une guitare slide blues, vient ensuite une rythmique palpitante.

Le deuxième extrait de l'album Southside est le titre Everyday Now, qui sort en août 1989. La chanson est décrite comme une ballade blues qui glisse vers de la soul.

En France, l'album Suicide sera certifié d'or à sa sortie et disque de platine en 1990. En 1991, Texas sort son second album, Mother's Heaven, qui aura moins de succès. Il en sera de même pour le troisième, Rick's World, sorti en novembre 1993. Le titre So In Love With You en est extrait.

contre, en 1997, le quatrième album de la formation White and Blonde rencontrera à nouveau le succès en se classant numéro 1 au Royaume-Uni, porté par le titre Halo, écrit par Mac Ellen et la chanteuse Charlene Spiteri. La mélodie est belle et la voix de la chanteuse est bien mise en valeur dans la chanson. Le clip est inspiré du film Chungking Express de Wong Kar-wai.

En 1999, sort le cinquième album de Texas, nommé Hush. Il remportera un énorme succès commercial et sera classé 40 semaines au top anglais. Le premier single, extrait de cet album, est In Our Lifetime, en avril 1999, qui sera inclus dans la bande originale de la comédie romantique Notting Hill.

En 2000, sort un best-of, The Greatest Hits of Texas, un nouveau titre paré, il s'agit de Inner Smile. Le single se retrouve dans la bande originale du film Joue-la comme Beckham en 2002.

En 2003, sort un album spécial, Careful What You Wish For, ne rencontrera pas le succès. Par contre, en novembre 2005, l'album Red Book, du nom du livre rouge, où la chanteuse Charlene Spiteri consigne toutes ses compositions, connaîtra le succès. Le groupe fera une pause et la chanteuse Charlene Spiteri concrétisera son envie de carrière solo en 2008. Le groupe Texas reviendra cependant en 2015 pour fêter leurs 25 ans d'existence. En 2017, sortira leur album Jump On Board, qui sera certifié disque d'or.

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1: La chanteuse franco-allemande Sandra sortira le titre Innocent Love en 1986, produit par son futur mari, Michael Cretu et Armand Volker. Le single fera partie du deuxième album de la chanteuse nommé Mirrors. Tout de suite, la version étendue Maxi 45 Tour du titre.

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